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6: Eddy Piron, bonjour, c'est l'heure de s'informer sur Radio Bonheur. Louvain, la plage, c'est un événement tout à fait exceptionnel, un événement estival durant tout le mois de juillet. L'ASBL Gestion Centre-Ville Otigny-Louvain-la-Neuve transforme Louvain-la-Neuve en plage. Il y aura des concerts, une ambiance estivale, il y aura notamment des jeux de plage, un château gonflable, de la crobranche, des cuistax, de la pétanque, un coin lecture. Bref, tout au long de Louvain-Plage, des animations ponctuelles vous seront proposées, un rendez-vous à ne pas manquer. Louvain-Plage, c'est donc juste jusqu'au 30 juillet, c'est proposé par l'ASBL Gestion Centre-Ville Otigny-Louvain-la-Neuve et sachez que c'est tout à fait gratuit. La Société Royale d'Archéologie, d'Histoire et de Paléontologie de Charleroi, c'est une vieille société de Charleroi. Elle existe depuis la moitié du 19e siècle. Elle organise de nombreuses activités. Elle sort régulièrement une publication. Et puis, il faut savoir qu'elle organise des conférences, mais également des visites. Ainsi, le 29 août, vous pourrez visiter l'exposition temporaire de la Maison du Patrimoine Médiéval Mauzan et aussi la Collégiale Notre-Dame de Dinan. Alors, il y a tout, hein. Il y a visite avec un guide et puis aussi après, il y a un petit restaurant. C'est vraiment des chouettes journées que propose cette société. Vous voulez réserver votre place, avoir davantage de renseignements, vous appelez maintenant au 0477 295 986 0477 295 986. Le Centre d'Action Laïque organise des balades autour de la Sambre. C'est l'occasion de découvrir la Sambre à différents endroits. Et le 1er août, vous pourrez découvrir la Sambre à hauteur de Moignelet. Alors si vous voulez participer à cette balade qui va entre Ezeaux et Sambreville, bien vous n'hésitez pas à aller sur le site cal-charleroi.be, cal-charleroi.be, ou alors vous appelez au 071 53 91 72 071 53 91 72. C'est donc le 1er août à Moignelet. Aimez-vous jouer aux échecs ou simplement regarder des parties se dérouler? Que vous soyez débutant ou expérimenté, passionné ou simplement curieux, la bibliothèque de Nivelles vous invite à participer aux événements Échecs à la Biblio. C'est proposé par la bibliothèque publique de Nivelles, située place Albert Ier. C'est à partir de 8 ans et c'est jusqu'au 26 août. Différentes dates sont prévues. N'hésitez pas à prendre contact avec Laura au 067 89 26 30, 067 89 26 30. Amusez-vous à l'écoute de votre radio préférée. Bonne journée.
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7: Bonjour tout le monde. Aujourd'hui dimanche, nous fêtons les ânes. La citation de Sainte-Anne à Saint-Laurent plante des raves en tout temps. Les anniversaires nous arrivent avec les 6 ans de mariage de Catherine Éric Masquelier de Forchy, les 16 ans de Thibaut Bayot de Courcelles, Éric de Farciennes fête ses 57 ans et Éléonore de Toin fête ses 77 ans.
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9: Bonjour à tous, Bélier, vous êtes amené à réorganiser votre budget vacances ou celui alloué à la rentrée des enfants. Vous établissez des listes de priorités. Taureau, vos efforts pour renforcer votre couple font chaud au cœur à votre moitié. En solo, vous êtes prêt pour une relation. Gémeaux, vous êtes attiré par un mode de vie beaucoup plus sobre. Vous avez une vraie discipline à cet égard. Mais pour combien de temps? Cancer, votre vie de famille est paisible et sereine. Vous veillez au bien-être de vos proches. Et si vous êtes en vacances, tout est parfait. Lion, présent dans votre signe, Jupiter se montre bienveillant. Alors place à l'insouciance, au repos ou au divertissement. Vierge, soyez soyez un peu plus sévère avec vous-même, hein, si vous voulez, mais ne demandez pas l'impossible aux autres. Balance, vous êtes en ébullition, sur le point d'exploser intérieurement, il y a des remarques que vous ne tolérez plus. Scorpion, vous projetez des travaux à la maison et la période s'y prête plutôt bien. Allez, on se bouge, on se met au travail. Sagittaire, vous vous donnez à fond pour votre carrière, même en vacances, vous ne pouvez pas vous empêcher d'y penser. Capricorne, vous écoutez les conseils, vous êtes prêt à changer votre fusil d'épaule si vous pensez que c'est bien pour vous. Verseau, bénéficiant d'un meilleur tonus général, vous décidez de vous mettre à la pratique d'une activité sportive. Poisson, vous êtes parfaitement organisé, vous avez un œil à tout, un sens de l'adaptation irréprochable. Je vous souhaite un excellent dimanche, à bientôt.
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4: Eddy Perron, bonjour, c'est l'heure de s'informer sur Radio Bonheur. Allez, on file à l'abbaye de Bonne-Espérance à Estine pour participer aux moissons. Les moissons, c'est les 15, 16 et 17 août. C'est l'occasion de découvrir le monde agricole d'autrefois. Il y a des moissons à l'ancienne, des chevaux, des véhicules anciens, de l'artisanat, un village des saveurs, bar, guinguette et tout et tout. Et en plus, les gestionnaires sont sympas. Vous voulez plus d'infos? Vous allez sur le site abbayebonespérance.be, abbayebonespérance.be. Votre enfant n'a pas envie de participer à un stage gnangnan et je le comprends. Mais sachez que l'école de l'enfant Jésus propose des stages dédiés à la science. Alors si votre enfant a envie de devenir un petit génie de la science, s'il a entre 6 et 12 ans, ben, n'hésitez pas à l'inscrire à ces stages organisés durant toutes les vacances par l'école de l'enfant Jésus située rue des Coquelets à Nivelles. Évidemment, il faut réserver 010 68 16 10, 010 68 16 10. Plus d'infos sur le site capscience.be, capscience.be. Roy-Chapelle est un petit village bien sympathique. Il y a là la maison de la ruralité. Et cette maison travaille régulièrement avec le parc national de l'Entre-Sambre-et-Meuse. Les explications de Céline, coordinatrice.
5: Oui, Roy-Chapelle se trouve être une parmi les 5 communes du parc national. Et c'est quand même un grand acteur pour nous et un grand partenaire. Il nous propose beaucoup de balades sur notre territoire. Et c'est vraiment un très chouette partenaire. Il organise aussi pas mal d'activités avec les écoles. C'est important pour nous.
4: Est-ce qu'il y a des chouettes cafés, des petits restaurants à Franche-Chapelle?
5: Évidemment, sur la place, il y a plein de chouettes choses à découvrir et à déguster. Il ne faut vraiment pas hésiter à pousser la porte.
4: Vous voulez plus d'infos? Vous allez sur la page Facebook Maison de la Ruralité, Franche-Chapelle. Le musée d'histoire est situé au domaine de Chevetogne, à la rue des Pirchamps, et le 4 août, il y aura notamment la fabrique à histoire. Le musée des histoires se déroule dans la nature. Depuis les greniers du château, vous plongez dans l'univers des plus beaux récits de l'enfance et vous vivez des aventures dont vous êtes le héros. Vous voulez en savoir un petit peu plus? Je vous rappelle donc que c'est le 4 août. Vous allez sur le site domaine-de-chevetogne.be, domaine-de-chevetogne.be. Je vous souhaite une bonne journée.

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2: Ce week-end du 26 juillet, eh bien, on va surtout parler de Christophe et d'Anne. C'est la Saint-Christophe à Anzinel avec le bataillon carré à 20h. À Marbé-la-Tour, c'est également la Saint-Christophe avec la danse Marie d'Andouille le lundi à 21h. Et puis à Silenrieux, évidemment, c'est la Sainte-Anne avec la rentrée à 15h30. Et on célèbre d'ailleurs une bonne fête à toutes les Annes qui nous écoutent.
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1: Bonjour tout le monde, aujourd'hui dimanche, nous fêtons les ânes. La citation de Sainte-Anne à Saint-Laurent plante des raves en tout temps. Les anniversaires nous arrivent avec les 6 ans de mariage de Catherine Éric Masquelier de Forchy, les 16 ans de Thibaut Bayot de Courcelles, Éric de Farciennes fête ses 57 ans et Éléonore de Thouin fête ses 77 ans.
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3: Bonjour à tous, Bélier, vous êtes amené à réorganiser votre budget vacances ou celui alloué à la rentrée des enfants. Vous établissez des listes de priorités. Taureau, vos efforts pour renforcer votre couple font chaud au cœur à votre moitié. En solo, vous êtes prêt pour une relation. Gémeaux, vous êtes attiré par un mode de vie beaucoup plus sobre. Vous avez une vraie discipline à cet égard. Mais pour combien de temps ? Cancer, votre vie de famille est paisible et sereine. Vous veillez au bien-être de vos proches. Et si vous êtes en vacances, tout est parfait. Lion, présent dans votre signe, Jupiter se montre bienveillant. Alors place à l'insouciance, au repos ou au divertissement. Vierge, soyez un peu plus sévère avec vous-même, hein, si vous voulez, mais ne demandez pas l'impossible aux autres. Balance, vous êtes en ébullition, sur le point d'exploser intérieurement. Il y a des remarques que vous ne tolérez plus. Scorpion, vous projetez des travaux à la maison et la période s'y prête plutôt bien. Allez, on se bouge, on se met au travail. Sagittaire, vous vous donnez à fond pour votre carrière, même en vacances, vous ne pouvez pas vous empêcher d'y penser. Capricorne, vous écoutez les conseils, vous êtes prêt à changer votre fusil d'épaule si vous pensez que c'est bien pour vous. Verseau, bénéficiant d'un meilleur tonus général, vous décidez de vous mettre à la pratique d'une activité sportive. Poisson, vous êtes parfaitement organisé, vous avez un œil à tout, un sens de l'adaptation irréprochable. Je vous souhaite un excellent dimanche, à bientôt.
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6: Eddy Piron, bonjour. Allez, on file au Sparco, c'est un ancien site minier reconnu par l'UNESCO. Et en ce moment, on peut découvrir notamment une exposition consacrée à l'espace. Combien d'étoiles compte la Voie lactée? Que savons-nous des trous noirs? Qui était Georges Lemaître? Comment fonctionne un télescope? Pourquoi les planètes tournent autour du Soleil? Voilà un certain nombre de questions qui trouvera réponse au Sparco pendant les vacances. Il y a des installations monumentales, des instruments astronomiques surprenants, et il y a même des reportages vidéo en direct de l'espace. C'est un rendez-vous à ne pas manquer. Le Sparco est situé rue de Mons à Framerie. Pour plus d'infos, vous allez sur le site sparco.be, sparco.be. On vous invite à découvrir la carrière d'Aubourg durant les vacances. Plusieurs dates sont prévues et c'est proposé par la Maison des sciences de la vie et de la terre. C'est l'occasion de découvrir un écosystème rare, une faune et une flore tout à fait exceptionnelles. C'est pour tous les publics. Comme je vous le disais, plusieurs dates sont prévues. Pour en savoir un petit peu plus, vous allez sur le site msvt.be, msvt.be. Des simulateurs de vol F-14, Tomcat, de F-16 ou de Airbus A320, c'est génial. On peut devenir pilote Top Gun ou encore commandant de bord sur Airbus. Eh bien, c'est ce que vous propose notamment la salle, la Flight Experience, située rue de la Recherche à Nivelles. C'est l'occasion pour vous de découvrir le monde passionnant de l'aviation avec des professionnels, des pilotes actuels ou d'anciens pilotes. C'est idéal, par exemple, pour un team building ou pour une soirée entre amis. Vous voulez plus d'infos, vous allez sur le site flight-experience.be, flight-experience.be, et c'est tout le temps, il faut évidemment réserver 067 88 36 23, 067 88 36 23. La Louvière Plage, en plein centre-ville, c'est en juillet et en août. Il y a des transats, une ambiance de vacances, des animations, des concerts, des soirées DJ, des rendez-vous pour la famille. C'est un endroit incontournable. Vous voulez plus d'infos? Vous allez sur le site lalouvière-centre-ville.com, lalouvière-centre-ville.com. Eddy Piron, je vous souhaite une bonne journée sur Radio Bonheur.

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1: Bonjour tout le monde, aujourd'hui dimanche, nous fêtons les ânes. La citation de Sainte-Anne à Saint-Laurent plante des raves en tout temps. Les anniversaires nous arrivent avec les 6 ans de mariage de Catherine Éric Masquelier de Forchy, les 16 ans de Thibaut Bayot de Courcelles, Éric de Farcienne fête ses 57 ans et Éléonore de Thouin fête ses 77 ans.
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3: Bonjour à tous, Bélier, vous êtes amené à réorganiser votre budget vacances ou celui alloué à la rentrée des enfants. Vous établissez des listes de priorités.
4: Taureau, vos efforts pour renforcer votre couple font chaud au cœur à votre moitié.
5: En solo, vous êtes prêt pour une relation.
6: Gémeaux, vous êtes attiré par un mode de vie beaucoup plus sobre.
7: Vous avez une vraie discipline à cet égard. Mais pour combien de temps ?
8: Cancer, votre vie de famille est paisible et sereine.
9: Vous veillez au bien-être de vos proches.
10: Et si vous êtes en vacances, tout est parfait.
11: Lion, présent dans votre signe, Jupiter se montre bienveillant.
12: Alors place à l'insouciance, au repos ou au divertissement.
13: Vierge, soyez un peu plus sévère avec vous-même, hein, si vous voulez, mais ne demandez pas l'impossible aux autres.
14: Balance, vous êtes en ébullition, sur le point d'exploser intérieurement.
15: Il y a des remarques que vous ne tolérez plus.
16: Scorpion, vous projetez des travaux à la maison et la période s'y prête plutôt bien.
17: Allez, on se bouge, on se met au travail.
18: Sagittaire, vous vous donnez à fond pour votre carrière, même en vacances, vous ne pouvez pas vous empêcher d'y penser.
19: Capricorne, vous écoutez les conseils, vous êtes prêt à changer votre fusil d'épaule si vous pensez que c'est bien pour vous.
13: Verseau, bénéficiant d'un meilleur tonus général, vous décidez de vous mettre à la pratique d'une activité sportive.
9: Poisson, vous êtes parfaitement organisé, vous avez un œil à tout, un sens de l'adaptation irréprochable.
14: Je vous souhaite un excellent dimanche, à bientôt.
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5: Ce week-end du 26 juillet, eh bien, on va surtout parler de Christophe et d'Anne. C'est la Saint-Christophe à Anzinel avec le bataillon au carré à 20h. À Marbais-la-Tour, c'est également la Saint-Christophe avec la danse Marie d'Andouille le lundi à 21h. Et puis à Silenrieux, évidemment, c'est la Sainte-Anne avec la rentrée à 15h30. Et on célèbre d'ailleurs une bonne fête à toutes les Annes qui nous écoutent.
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6: Eddy Perron, l'heure de s'informer sur Radio Bonheur. Les carrières de Bourg, elles sont réaménagées depuis 1994 en espace naturel et la SBL Maison des Sciences de la Vie et de la Terre exploite ces anciennes carrières et vous invite à découvrir tout l'espace qu'il y a là-bas, espace naturel. On peut découvrir une faune et une flore unique. Les visites sont assurées par un guide nature, membre du Cercle des Naturalistes de Belgique. C'est l'occasion de découvrir une faune et une flore sauvage. On découvre des orchidées, des goélands cendrés, des daims européens, des espèces tout à fait exceptionnelles avec des falaises absolument fabuleuses. Vous voulez davantage de renseignements, vous n'hésitez pas à téléphoner au 065 84 40 65 065 84 40 65 et ces anciennes carrières et la SBL en question sont situées rue d'Empire numéro 31 à Mons. Allez, on va faire du tourisme du côté de Courcelles et on va découvrir le petit village de Gouilly-les-Piétons. Ça va vous étonner, mais c'est un joli petit village. Il y a de bons produits locaux, hein, de bons petits restaurants. L'histoire du village est liée au canal de Bruxelles-Charleroi qui fend le village en deux parties et l'anime avec le passage des péniches de gros tonnage. C'est l'occasion d'aller aussi à la découverte des agriculteurs du coin qui proposent des produits de bouche et de la ferme tout à fait étonnants. Alors si éventuellement vous voulez plus d'infos et avoir une petite visite particulière, pas de souci. Vous allez sur le site cm-tourisme.be, cm-tourisme.be. Vous connaissez certainement les livres de Martine. Moi, mon préféré, c'est Martine à la mer. Alors, sachez que la muse de Marcel Marlier, eh bien, elle a son musée, notamment au Château des Comtes, à Moucron. Le bâtiment abrite le centre Marcel Marlier, du nom du peintre et illustrateur moucronois, auteur donc des célèbres albums pour enfants. Petits et grands passeront un agréable moment au cœur de son univers, au cours d'une balade ludique et interactive, remplie de découvertes et de surprises. Alors, si vous voulez redécouvrir le monde de Martine, vous allez sur le site moucron-bessandre-Marcel Marlier ou vous tapez simplement Moucron-Marcel Marlier et vous tomberez directement sur le site. Allez, une petite idée de balade intemporelle, le Mondanium, la machine à penser le monde. C'est un musée à découvrir. Où ça? Ben, à Mons. 1895, la machine Mondanium se met en route. À l'origine de ce projet humaniste et universaliste, la conviction profonde que la paix dans le monde est possible grâce au classement et au partage des connaissances. Derrière ces idées, incarnant une foi inébranlable, dans le progrès et le savoir humain des hommes et des femmes au destin incroyable, mais bien souvent oublié. On pense à évidemment Paul Hotelet, reconnu comme l'un des pères d'Internet, ou encore Henri Lafontaine, prix Nobel de la paix, ou Léonie Lafontaine, figure marquante du féminisme belge. Tout ça est à découvrir au Mondanium. Vous voulez davantage de renseignements? Eh bien, vous allez sur le site mondanium.org, mondanium.org. Merci de nous avoir écoutés. À tout à l'heure.

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1: Bonjour tout le monde, aujourd'hui dimanche, nous fêtons les ânes. La citation de Sainte-Anne à Saint-Laurent plante des raves en tout temps. Les anniversaires nous arrivent avec les 6 ans de mariage de Catherine Éric Masquelier de Forchy, les 16 ans de Thibaut Bayot de Courcelles, Éric de Farcienne fête ses 57 ans et Éléonore de Thouin fête ses 77 ans.
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3: Bonjour à tous, Bélier, vous êtes amené à réorganiser votre budget vacances ou celui alloué à la rentrée des enfants. Vous établissez des listes de priorités.
4: Taureau, vos efforts pour renforcer votre couple font chaud au cœur à votre moitié.
5: En solo, vous êtes prêt pour une relation.
6: Gémeaux, vous êtes attiré par un mode de vie beaucoup plus sobre.
7: Vous avez une vraie discipline à cet égard. Mais pour combien de temps ?
8: Cancer, votre vie de famille est paisible et sereine.
9: Vous veillez au bien-être de vos proches.
10: Et si vous êtes en vacances, tout est parfait.
11: Lion, présent dans votre signe, Jupiter se montre bienveillant.
12: Alors place à l'insouciance, au repos ou au divertissement.
13: Vierge, soyez un peu plus sévère avec vous-même, hein, si vous voulez, mais ne demandez pas l'impossible aux autres.
14: Balance, vous êtes en ébullition, sur le point d'exploser intérieurement.
15: Il y a des remarques que vous ne tolérez plus.
16: Scorpion, vous projetez des travaux à la maison et la période s'y prête plutôt bien.
17: Allez, on se bouge, on se met au travail.
18: Sagittaire, vous vous donnez à fond pour votre carrière, même en vacances, vous ne pouvez pas vous empêcher d'y penser.
19: Capricorne, vous écoutez les conseils, vous êtes prêt à changer votre fusil d'épaule si vous pensez que c'est bien pour vous.
20: Verseau, bénéficiant d'un meilleur tonus général, vous décidez de vous mettre à la pratique d'une activité sportive.
21: Poisson, vous êtes parfaitement organisé, vous avez un œil à tout, un sens de l'adaptation irréprochable.
22: Je vous souhaite un excellent dimanche, à bientôt.
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4: Eddie Piron, bonjour, bienvenue sur Radio Bonheur. L'été à Tubize, ça se passe sur la Grand Place jusqu'au 7 août. Chaque vendredi soir, elle devient le cœur battant de la ville à l'occasion des vendredis de l'été. Plein de thématiques, il y aura des soirées DJ, il y aura aussi une soirée Johnny Hallyday, ce sera le 7 août. Alors vous voulez plus d'infos, vous allez sur le site l'été à Tubize, tubize.be, et ça se passe bien sûr sur la Grand Place de Tubize. Si vous aimez Namur, eh bien un rendez-vous absolument incontournable, c'est la citadelle de Namur où il y a de nouvelles attractions. On peut découvrir les souterrains de la citadelle qui ont été aménagés avec du son et des lumières. C'est l'occasion de plonger dans le temps. Vous voulez plus d'infos? Vous allez sur le site citadelle.namur.be, citadelle.namur.be. Tu es jeune, tu as entre 6 et 18 ans, et bien sache que le Centre culturel de Waterloo pense à toi et pendant les vacances, il propose des stages de breakdance. Alors si tu veux découvrir cette danse ou éventuellement améliorer ton style parce que tu t'y connais déjà un petit peu, et bien sache que ce stage est proposé par le Centre culturel de Waterloo du 13 au 17 juillet. Le centre est situé rue François-Libert à Waterloo. Pour plus d'infos, vous allez sur le site centre-culturel-waterloo.be centre-culturel-waterloo.be ou un numéro de GSM 0455 10 11 52 0455 10 11 52. Je dis ça parce que la réservation est obligatoire. La ville de Wavre propose de découvrir son marché hebdomadaire sous un angle un peu original et ce grâce à une visite guidée de 2 heures qui se clôture par une dégustation de produits locaux dont la fameuse tarte du stoffé. Alors vous voulez plus d'infos, vous allez sur le site wavre.be 2026, wavre.be 2026. Je vous souhaite de bons moments sur Radio Bonheur.

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3: Bonjour tout le monde, aujourd'hui dimanche, nous fêtons les ânes. 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Les anniversaires nous arrivent avec les 6 ans de mariage de Catherine Éric Masquelier de Forchy, les 16 ans de Thibaut Bayot de Courcelles, Éric de Farcienne fête ses 57 ans et Éléonore de Thouin fête ses 77 ans.
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5: Bonjour à tous, Bélier, vous êtes amené à réorganiser votre budget vacances ou celui alloué à la rentrée des enfants. Vous établissez des listes de priorités.
6: Taureau, vos efforts pour renforcer votre couple font chaud au cœur à votre moitié.
7: En solo, vous êtes prêt pour une relation.
8: Gémeaux, vous êtes attiré par un mode de vie beaucoup plus sobre.
9: Vous avez une vraie discipline à cet égard. Mais pour combien de temps ?
10: Cancer, votre vie de famille est paisible et sereine. Vous veillez au bien-être de vos proches. Et si vous êtes en vacances, tout est parfait.
11: Lion, présent dans votre signe, Jupiter se montre bienveillant.
12: Alors place à l'insouciance, au repos ou au divertissement.
13: Vierge, soyez un peu plus sévère avec vous-même, si vous voulez, mais ne demandez pas l'impossible aux autres.
14: Balance, vous êtes en ébullition, sur le point d'exploser intérieurement.
15: Il y a des remarques que vous ne tolérez plus.
16: Scorpion, vous projetez des travaux à la maison et la période s'y prête plutôt bien.
17: Allez, on se bouge, on se met au travail.
18: Sagittaire, vous vous donnez à fond pour votre carrière, même en vacances, vous ne pouvez pas vous empêcher d'y penser.
19: Capricorne, vous écoutez les conseils, vous êtes prêt à changer votre fusil d'épaule si vous pensez que c'est bien pour vous.
20: Verseau, bénéficiant d'un meilleur tonus général, vous décidez de vous mettre à la pratique d'une activité sportive.
21: Poisson, vous êtes parfaitement organisé, vous avez un œil à tout, un sens de l'adaptation irréprochable.
22: Je vous souhaite un excellent dimanche, à bientôt.
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4: Ce week-end du 26 juillet, eh bien, on va surtout parler de Christophe et d'Anne. C'est la Saint-Christophe à Anzinel avec le bataillon au carré à 20h. À Marbé-la-Tour, c'est également la Saint-Christophe avec la danse Marie d'Andouille le lundi à 21h. Et puis à Silenrieux, évidemment, c'est la Sainte-Anne avec la rentrée à 15h30. Et on célèbre d'ailleurs une bonne fête à toutes les Annes qui nous écoutent.
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4: Édith Piron, bonjour. L'info de votre région, c'est sur Radio Bonheur. L'ASBL Passion et Rapace est située rue des Coquelicots à Chaumont-Gistoux. Et cette ASBL vous propose de découvrir régulièrement le monde des rapaces dans le cadre d'après-midi découverte, que ce soit en famille ou en individuel. On peut découvrir la vie des rapaces. Ce sont des balades en compagnie des oiseaux. C'est un moyen de les observer de près, une occasion de les faire mieux connaître et de mieux les apprécier afin de contribuer à leur sauvegarde. Ça se passe donc le samedi de 14h à 18h et le dimanche de 14h à 18h également, c'est durant toute l'année. Vous voulez plus d'infos, eh bien vous n'hésitez pas à téléphoner au 0475 957 248. 0475 957 248. Vous allez sur le site rapace.be, rapace.be. Allez, on va découvrir les confréries à Tubize. Organisées le 23 août, la journée annuelle des confréries rassemble une cinquantaine de confréries culinaires wallonnes et bruxelloises, une façon de découvrir ou de redécouvrir de nombreux plats, boissons ou ingrédients locaux. Vous voulez plus d'infos, vous allez sur le site jac26.be, jac26.be. Vous voulez découvrir le beach soccer, c'est-à-dire le football de plage? Eh bien, sachez que le centre sportif de la rue des Marronniers à Pérouet proposera un tournoi de dimension européenne du 14 au 16 août. Vous pourrez découvrir le beach soccer, mais sachez qu'il y aura aussi d'autres activités, hein, notamment un village solidaire ou encore un espace pétanque. Alors, vous voulez découvrir le beach soccer, mais aussi la commune de Pérouet? Eh bien, rendez-vous au centre sportif rue des Marronniers numéro 17 à Pérouet. Pas besoin de réserver, c'est du 14 au 16 août. Allez, on file au lac de l'Odeur et plus particulièrement au Spin à Froidchapelle. C'est pour les jeunes, c'est pour les vieux, c'est pour tout le monde en fait. Les plus jeunes à partir de 7 ans peuvent par exemple s'essayer à la Extreme Tower, une tour qui culmine à 12 mètres de haut et qu'on dévale à l'aide de toboggans. Le Spin possède aussi un parcours aquatique gonflable, un tire-fesse pour pratiquer le téléski nautique ou encore le wakeboard ou une piste gonflable de skimboard. Vous voulez en savoir un petit peu plus, et bien vous allez sur le site thespin.be, thespin.be. Amusez-vous à l'écoute de votre radio préférée. Bonne journée.

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3: 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La citation de Sainte-Anne à Saint-Laurent plante des raves en tout temps. Les anniversaires nous arrivent avec les 6 ans de mariage de Catherine-Éric Masquelier de Forchy, les 16 ans de Thibaut Bayot de Courcelles, Éric de Farciennes fête ses 57 ans et Éléonore de Thouin fête ses 77 ans.
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5: Bonjour à tous, Bélier, vous êtes amené à réorganiser votre budget vacances ou celui alloué à la rentrée des enfants. Vous établissez des listes de priorités.
6: Taureau, vos efforts pour renforcer votre couple font chaud au cœur à votre moitié. En solo, vous êtes prêt pour une relation.
7: Gémeaux, vous êtes attiré par un mode de vie beaucoup plus sobre. Vous avez une vraie discipline à cet égard. Mais pour combien de temps ?
8: Cancer, votre vie de famille est paisible et sereine. Vous veillez au bien-être de vos proches. Et si vous êtes en vacances, tout est parfait.
9: Lion, présent dans votre signe, Jupiter se montre bienveillant.
10: Alors place à l'insouciance, au repos ou au divertissement.
11: Vierge, soyez un peu plus sévère avec vous-même, hein, si vous voulez, mais ne demandez pas l'impossible aux autres.
12: Balance, vous êtes en ébullition, sur le point d'exploser intérieurement. Il y a des remarques que vous ne tolérez plus.
13: Scorpion, vous projetez des travaux à la maison et la période s'y prête plutôt bien.
14: Allez, on se bouge, on se met au travail.
15: Sagittaire, vous vous donnez à fond pour votre carrière, même en vacances, vous ne pouvez pas vous empêcher d'y penser.
16: Capricorne, vous écoutez les conseils, vous êtes prêt à changer votre fusil d'épaule si vous pensez que c'est bien pour vous.
17: Verseau, bénéficiant d'un meilleur tonus général, vous décidez de vous mettre à la pratique d'une activité sportive.
18: Poisson, vous êtes parfaitement organisé, vous avez un œil à tout, un sens de l'adaptation irréprochable.
19: Je vous souhaite un excellent dimanche, à bientôt.
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3: 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Et on célèbre d'ailleurs une bonne fête à toutes les Annes qui nous écoutent.
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4: Édith Piron, j'espère que vous allez bien. Bienvenue sur Radio Bonheur, c'est l'heure de s'informer. Kids and Us, c'est une chouette association pour jeunes qui est située à Nivelles et durant les vacances, elle organise des stages photo. Les jeunes de 12 à 16 ans pourront découvrir l'art de la photo. Sous tous ses angles, hein, ce sera à la fois du ludique, du pédagogique. Ils pourront apprendre à faire de la mise en scène, à prendre des photos sur le terrain. Bref, c'est fort intéressant. C'est donc proposé par Kids and Us, situé place Émile Delalieu à Nivelles. C'est durant les vacances, mais il faut s'inscrire, évidemment. Vous allez sur le site initiationphoto.com, initiationphoto.com, ou vous appelez au 0499 55 81 61, 0499 55 81 61. Vous aimez les véhicules anciens, bien vous allez être de gros gâtés parce que le dimanche 9 août à Binche, de 10h à 18h, la Grand Place accueillera de belles voitures anciennes pour le plus grand plaisir des passionnés et des curieux. À cette occasion, l'Office du Tourisme de Binche propose aux propriétaires de voitures anciennes et aux visiteurs des tickets combinés. Alors plusieurs formules avec repas existent. Vous voulez plus d'infos, vous allez sur le site binchetourisme.be, binchetourisme.be. Je vous rappelle la date, c'est le 9 août. Allez, on va faire une petite balade qui est proposée par l'Office du Tourisme de Binche, une petite balade à Buvrines, qui est pas très loin de là. Alors là, à Buvrines, il y a plein de choses à découvrir, notamment l'église de Buvrines, qui date de 1852, et aussi le marais de Buvrines, cette propriété communale qui s'étend sur 2,5 hectares, est devenue réserve naturelle en 1991, et elle est classée en zone Natura 2000 par la région wallonne. Eh, on ne rigole pas. Et puis, à découvrir aussi le château de Bois-le-Comté, en 1883, le comte Hippolyte de Corsoirem fit construire sur les terres de sa ferme cet imposant château en style Renaissance flamande. Vous voulez plus d'infos sur cette visite? Eh bien, vous n'hésitez pas à prendre contact avec l'Office du Tourisme de Binche. Vous appelez au 064 33 67 27 064 33 67 27. Charleroi Astronomie, c'est un club d'astronomes amateurs. Il organise des activités deux fois par mois au musée de Parenville à Couillet. On parle astronomie, on prend des belles photos depuis son jardin, mais pas que, comme nous l'explique Paul Dandois, un des pères fondateurs.
5: Maintenant, il y a plusieurs membres qui ont mis en route un télescope à distance, qui l'ont donc installé en Espagne. Et par Internet, on peut piloter ce télescope et ils font des photos mais absolument extraordinaires d'objets du ciel profond et autres qu'on ne parvient pas toujours à voir correctement par ici en Belgique à cause de la pollution lumineuse, mais là-bas en Espagne c'est fabuleux. Ils font des photos comme faisait, on va dire, Hubble il y a 10-15 ans d'ici, tellement la technique s'est améliorée.
4: Il y a des amateurs, mais aussi quelques professionnels.
5: Il y a des gens qui travaillent notamment chez Thales, Aerospace à Marcinelle, et d'autres qui travaillent au niveau électronique également et qui construisent eux-mêmes un système d'entraînement de télescope et qui le montrent lors des réunions, qui expliquent, qui demandent aussi de l'aide parfois. Donc, en fait, c'est un club très dynamique.
4: Vous voulez plus d'infos, vous allez sur le site charleroiastronomie.be, charleroiastronomie.be. Je vous souhaite une bonne journée.
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1: 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Les anniversaires nous arrivent avec les 6 ans de mariage de Catherine Éric Masquelier de Forchy, les 16 ans de Thibaut Bayot de Courcelles, Éric de Farciennes fête ses 57 ans et Éléonore de Thouin fête ses 77 ans.
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3: Bonjour à tous, Bélier, vous êtes amené à réorganiser votre budget vacances ou celui alloué à la rentrée des enfants. Vous établissez des listes de priorités.
4: Taureau, vos efforts pour renforcer votre couple font chaud au cœur à votre moitié.
5: En solo, vous êtes prêt pour une relation.
6: Gémeaux, vous êtes attiré par un mode de vie beaucoup plus sobre.
7: Vous avez une vraie discipline à cet égard. Mais pour combien de temps ?
8: Cancer, votre vie de famille est paisible et sereine.
9: Vous veillez au bien-être de vos proches.
10: Et si vous êtes en vacances, tout est parfait.
11: Lion, présent dans votre signe, Jupiter se montre bienveillant.
12: Alors place à l'insouciance, au repos ou au divertissement.
13: Vierge, soyez un peu plus sévère avec vous-même, si vous voulez, mais ne demandez pas l'impossible aux autres.
14: Balance, vous êtes en ébullition, sur le point d'exploser intérieurement.
15: Il y a des remarques que vous ne tolérez plus.
16: Scorpion, vous projetez des travaux à la maison et la période s'y prête plutôt bien.
17: Allez, on se bouge, on se met au travail.
18: Sagittaire, vous vous donnez à fond pour votre carrière, même en vacances, vous ne pouvez pas vous empêcher d'y penser.
19: Capricorne, vous écoutez les conseils, vous êtes prêt à changer votre fusil d'épaule si vous pensez que c'est bien pour vous.
11: Verseau, bénéficiant d'un meilleur tonus général, vous décidez de vous mettre à la pratique d'une activité sportive.
4: Poisson, vous êtes parfaitement organisé, vous avez un œil à tout, un sens de l'adaptation irréprochable.
5: Je vous souhaite un excellent dimanche, à bientôt.
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3: Édith Piron, bonjour, c'est l'heure de s'informer sur Radio Bonheur. Le Festivan, c'est les 1er et 2 août à Gembloux. Le Festivan, c'est le premier festival belge dédié à l'aménagement de véhicules maison et au voyage en van. Le concept est de réunir des personnes intéressées par cette thématique afin de leur donner des clés, des compétences et des contacts pour se lancer dans l'aventure. Ça se passe à la brasserie ferme de Bertinchamps, rue de Bertinchamps à Gembloux, pas de réservation. C'est donc les 1er et 2 août. Plus d'infos sur le site lefestivan.be, lefestivan.be. On file au château de Belœil avec un spectacle familial et immersif. Cette année, le château de Belœil se transforme en livre de la jungle. Il s'agit d'un spectacle librement adapté de l'œuvre de Rudyard Kipling. Une centaine d'artistes, des comédiens, des acrobates, des danseurs, des jongleurs de feu, eh bien plongent petits et grands dans une ambiance féerique au cœur de décors spectaculaires. Alors si vous voulez réserver votre place, n'hésitez pas à aller sur le site lelivredelajungle.nocturnal.be, lelivredelajungle.nocturnal.be, et sachez que c'est ouvert jusqu'au 16 août. Thieu-les-Bains, c'est sympa, c'est une guinguette qui est installée le long du canal du centre. Où ça? Eh bien à Thieu, à la place Arda, c'est tout à fait gratuit, on peut skater une petite danse les dimanches, mercredis, jeudi, vendredi et samedi, et ce jusqu'au 31 juillet. Pas besoin de réservation, les animaux sont admis et le parking est aisé. Rendez-vous donc à Thieu. Vous aimez le monde de l'aviation, vous aimez le monde des ballons dirigeables, et bien sachez que le dimanche 16 août se déroule à l'Heureux le festival des ballons et des ailes. Une journée passée sous le signe du rêve, de l'aventure et de l'émerveillement. Heureux, c'est accessible gratuitement. Cet événement vous propose une multitude d'activités autour de tout ce qui vole dans une ambiance festive et conviviale. Ça se passe donc au stade de football de l'Heureux le 16 août, stade de football situé rempart des Arbalétriers. Édith Piron, je vous souhaite une bonne journée sur Radio Bonheur.

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5: Bonjour tout le monde, aujourd'hui dimanche nous fêtons les ânes, la citation de Sainte-Anne à Saint-Laurent plante des raves en tout temps. Les anniversaires nous arrivent avec les 6 ans de mariage de Catherine Éric Masquelier de Forchy, les 16 ans de Thibaut Bayot de Courcelles, Éric de Farcienne fête ses 57 ans et Éléonore de Thouin fête ses 77 ans.
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5: Eddy Piron, bonjour, bon temps de midi, j'espère que vous allez bien, je vous souhaite un bon appétit. Le lycée Martin de Louvain-la-Neuve propose durant les vacances et bien des stages en langue anglaise. Les enfants s'amusent et parlent anglais en même temps. Ils font du sport, ils font du théâtre et tout et tout. Vous voulez les inscrire? Eh bien, vous n'hésitez pas à le faire en appelant au 0821 332 0821 332 ou vous allez sur le site cl.be. On fait un petit tour du côté de Serrefontaine. En période des vacances, on vous invite à découvrir cette superbe région. Les explications de Sabrina, coordinatrice au sein de l'Office du Tourisme de Serrefontaine.
6: Le fonds de commerce, j'ai envie de dire, de l'Office du Tourisme, ce sont les balades. Alors autant les balades autour des lacs, bien entendu, que ce soit à pied ou à vélo, avec toutes les attractions et activités que vous allez retrouver autour des lacs. Mais au niveau de l'entité de Serrefontaine, nous avons énormément de balades aussi de l'entité, de l'Office de Tourisme entretenu par la commune et par l'Office du Tourisme. Et donc, ce sont beaucoup de balades dans les bois. Donc, il y a autant pour le VTT que pour les marcheurs, que pour les coureurs. Il y a des balades ludiques. D'ailleurs, nous créons des balades ludiques, puisque pour pouvoir mettre en avant le patrimoine, c'est bien de venir avec des nouveautés. Et donc, à l'Office du Tourisme, on a à cœur chaque année de créer quelques nouveautés pour pouvoir montrer à quel point, justement, le patrimoine est attrayant.
5: Si vous voulez davantage de renseignements, vous n'hésitez pas à aller sur le site serrefontaine.be. Les Coparcs Aventures, c'est à tourner, c'est l'activité familiale par excellence, c'est adapté aux enfants dès 5 ans et conçu pour s'amuser à son propre rythme. Il y a deux tours, des passerelles aériennes, des parcours à crobranches et surtout deux tyroliennes impressionnantes de plus de 333 mètres. Vous voulez découvrir tout ça, vous allez sur le site ecoparc-aventure.com, ecoparc-aventure.com. L'Office du Tourisme de Nivelles organise des visites guidées de la ville à la demande en français, en néerlandais, en anglais, en allemand. Les touristes isolés trouveront aussi les fascicules des attractions et des circuits promenades dans le bureau d'accueil situé pas loin de la Grand Place au 48 rue des Saints. Ils pourront ainsi découvrir la collégiale ainsi que la belle ville de Nivelles avec différents aspects, le quartier Saint-Jacques, la Tour Simone, le parc de la Dodène ou encore le musée communal. Vous voulez plus d'infos, vous n'hésitez pas à aller sur le site tourisme-nivelles.be, tourisme-nivelles.be. Amusez-vous à l'écoute de votre radio préférée. Bon après-midi.

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0: Sainte-Anne avec la rentrée à 15h30 et on célèbre d'ailleurs une bonne fête à toutes les Annes qui nous écoutent.
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5: Eddy Perron, bonjour, c'est l'heure de s'informer sur Radio Bonheur. Il y a Marche les Écossines, un orchestre Oberbayern de réputation internationale, et il propose sa soirée exceptionnelle le 1er août. Ce sera entre 21h et 2h. Mais il ne sera pas tout seul à se présenter, puisqu'il y a aussi l'orchestre Das Tiroler Tanzorchester qui nous vient du Tirol, comme son nom l'indique. Alors, si vous voulez passer une soirée géniale en dégustant différents types de bières, eh bien rendez-vous à cette soirée de l'Oberbayern marchois. Cette fête se déroule à la rue du Chemin de Fer, à Marche les Écossines, et sachez que c'est gratuit. On commémore cette année sur le site du Bois du Cazier les 70 ans de la catastrophe. De nombreuses activités sont prévues, notamment du théâtre, avec les 5 et 6 août à 19h, une pièce intitulée « Le renard du Cazier » par Maïté Fossé, arrière-petite-fille d'Angelo Galvan, qui était chef porion et sauveteur guide au Bois du Cazier, un véritable héros. Cette pièce a été écrite par Maïté. Alors, comment se présentent-elles les explications de l'artiste?
6: C'est un mélange entre du récit théâtral, où on va entendre la parole d'Angelo, qui sera donnée par deux comédiens, son arrière-arrière-petit-fils qui jouera Angelo enfant et un autre comédien qui jouera Angelo adulte, et en parallèle on aura du jeu théâtral dramatique où on verra les mineurs, les femmes de mineurs et les échanges entre Angelo et les autres protagonistes de l'histoire.
5: Infos et réservations, vous allez sur le site leboisducasier.be, leboisducasier.be. Dans le cadre de sa tournée des châteaux 2026, le Théâtre Royal des Galeries présentera la pièce « Un monde idéal » de Nicolas Poiret et Sébastien Blanc. Ce sera le 30 juillet dans le parc d'Enghien, à l'arrière du château. Alors il faut savoir que ça draine pas mal de monde, ces activités proposées par le Théâtre Royal des Galeries. Et donc il faut réserver. Pour cela, vous appelez maintenant 02 397 10 26, 02 397 10 26. Je vous rappelle, c'est le 30 juillet à partir de 21h. Le festival Il est temps d'en rire, ça se passe au lac de Genneval, qui est un site absolument superbe. Alors pendant tout l'été, vous pourrez applaudir sur scène deux comédiens qui vont jouer 15 rôles différents avec un spectacle plein d'humour. Et puis il y a aussi des humoristes comme par exemple Laurence Bibot ou encore Véronique Gallo. Tout ça est à découvrir au lac de Genneval. Il y a aussi des spectacles pour les tout petits. Plus d'infos, vous allez sur le site ilestemps-d'en-rire.be, ilestemps-d'en-rire.be, et c'est jusqu'au 4 septembre et c'est durant tout l'été. Je vous souhaite une bonne après-midi.

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1: Bonjour tout le monde, aujourd'hui dimanche nous fêtons les ânes. La citation de Sainte-Anne à Saint-Laurent plante des raves en tout temps. Les anniversaires nous arrivent avec les 6 ans de mariage de Catherine Éric Masquelier de Forchy, les 16 ans de Thibaut Bayot de Courcelles, Éric de Farcienne fête ses 57 ans et Éléonore de Thouin fête ses 77 ans.
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6: Eddy Piron, bonjour. On file à Sanzay, c'est dans la région de Serrefontaine. Il y a là la ferme Montaval. Et dans ce village à tradition agricole, eh bien, un petit comité de quartier a décidé de créer pour la première fois un festival de country blues. On a décidé de les encourager. Alors, trois bons groupes d'artistes seront présents, dont Acamuse, Ablaze et Will Pepper Band. La ferme Montaval sera transformée en ranch et en saloon pour l'occasion. Habillez-vous un petit peu en country, hein, histoire de respecter l'ambiance. Vous voulez éventuellement réserver votre place, eh bien vous appelez au 0494 69 68 07, 0494 69 68 07. Il est préférable d'ailleurs de réserver. L'adresse, la ferme du Montaval, rue de la Tannerie, numéro 225 à Sanzay, et c'est le 22 août. Allez, on file au château de Bouillon. Le château de Bouillon, c'est l'occasion de découvrir une part de notre histoire, les croisades, Godefroy de Bouillon et tout. Mais le château de Bouillon prend une toute autre dimension la nuit. Il est en effet possible de le visiter au flambeau une fois le soleil couché. Cela permet de pimenter un petit peu l'expérience, mais surtout d'apprécier l'édifice autrement. Vous voulez plus d'infos? Vous allez sur le site châteaudebouillon.com, châteaudebouillon.com. 40 ans de théâtre d'été, ça se passe dans les ruines de Villers. Rappelons que c'est en 1987 que l'abbaye de Villers-la-Ville devient le décor naturel du premier grand spectacle d'été intitulé Barabbas de Michel de Gelderode. Depuis, de nombreux spectacles ont été présentés. Et cette année, eh bien, on vous propose de découvrir Le songe d'une nuit d'été de William Shakespeare. Il faut savoir que depuis que ce festival existe, il a accueilli 750 000 spectateurs. Alors, si vous voulez plus d'infos et réservez votre place, sachez que c'est jusqu'au 15 août tous les soirs. Vous allez sur le site deldiffusion.be, deldiffusion.be. Allez, on file à Binge et on va découvrir le Centre de la dentelle et des métiers d'art de Binge. C'est une association sans but lucratif. Elle possède un magasin et un lieu d'exposition. C'est en plein centre de Binge. Ce lieu d'exposition s'appelle le Fuseau. Il est situé sur la Grand Place de Binge où deux dentelières professionnelles pratiquent l'art de la dentelle en démonstration pour des visiteurs qui ont ainsi l'opportunité de voir des pièces en cours de réalisation. Alors si vous voulez découvrir le monde de la dentelle, eh bien je vous invite à vous rendre à la rue Saint-Moustier, numéro 6, à Binche. Un numéro de GSM si vous voulez avoir une visite particulière, 0455-1986-45, 0455-1986-45. Merci de nous avoir écoutés, à tout à l'heure.
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7: Ce week-end du 26 juillet, eh bien, on va surtout parler de Christophe et d'Anne. C'est la Saint-Christophe à Anzinel avec le bataillon au carré à 20h. À Marbé-la-Tour, c'est également la Saint-Christophe avec la danse Marie d'Andouille le lundi à 21h. Et puis à Silorieux, évidemment, c'est la Sainte-Anne avec la rentrée à 15h30. Et on célèbre d'ailleurs une bonne fête à toutes les Annes qui nous écoutent.
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1: Bonjour tout le monde, aujourd'hui dimanche, nous fêtons les ânes. La citation de Sainte-Anne à Saint-Laurent plante des raves en tout temps. Les anniversaires nous arrivent avec les 6 ans de mariage de Catherine Éric Masquelier de Forchy, les 16 ans de Thibaut Bayot de Courcelles, Éric de Farciennes fête ses 57 ans et Éléonore de Thouin fête ses 77 ans.
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6: Eddy Perron, l'heure de s'informer sur Radio Bonheur. Le dimanche des tout-petits, eh bien c'est une initiative que l'on doit au Kiddies. C'est l'occasion pour les tout-petits de 3 ans de découvrir des films adaptés à leur âge. Ce sont des dessins animés pour la plupart. Alors si vous voulez découvrir la programmation de ces dimanches pour les tout-petits, eh bien vous n'hésitez pas à aller sur le site kiddies.be, ou alors vous réservez au 071-31-71-47, 071-31-71-47. Charleroi est une ville multiculturelle et la bibliothèque Rimbaud à Charleroi l'a compris. La section pédagogique de cette bibliothèque propose des ouvrages conçus spécifiquement pour les personnes allophones. Ces ressources destinées aux enseignants et aux apprenants facilitent l'acquisition de la langue et encouragent l'intégration. Récemment, la bibliothèque a enrichi ses collections en inaugurant un fonds de documentaires en anglais. Vous y trouverez des ouvrages aux thématiques variées comme par exemple l'histoire, l'art, la cuisine, un fonds qui tend à s'enrichir. Vous voulez en savoir un petit peu plus sur ce fonds, eh bien vous allez sur le site charleroibibliothèque.be, charleroibibliothèque.be. Parlons des arts de la rue à Chassepierre. Cette année, le Festival international des arts de la rue se décline sur le thème « Se ressouvenir ». Au programme, une cinquantaine de spectacles, des marionnettes, des performances, du cirque, des déambulations, de la musique, de la danse, qui ravira des souvenirs, que ce soit une pensée, une figure, une tradition ou un événement marquant. Ce sera les 15 et 16 août. Vous allez sur le site pour réserver votre place, sur le site chassepierre.be, chassepierre.be. On file au château de Rixensart, avec notamment comme thématique de 6 à 166 ans. Voilà, vous êtes les bienvenus pour assister à un spectacle tout à fait étonnant, plein de féerie. Cette année, eh bien, vous allez plonger dans la légende du roi Arthur, une épopée légendaire entre aventure, amour, humour, merveilleux et chevalier. Alors si vous voulez découvrir en même temps le château de Rixensart, eh bien vous allez sur le site arthur-rixensart.be, arthur-rixensart.be. C'est durant le mois de juillet et même au-delà, puisque ça se termine le 8 août. Je vous souhaite de bons moments sur Radio Bonheur.
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1: 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La citation de Sainte-Anne à Saint-Laurent plante des raves en tout temps. Les anniversaires nous arrivent avec les 6 ans de mariage de Catherine Éric Masquelier de Forchy, les 16 ans de Thibaut Bayot de Courcelles, Éric de Farcienne fête ses 57 ans et Éléonore de Thouin fête ses 77 ans.
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6: Eddy Piron, bonjour, bienvenue sur Radio Bonheur. Le 1er août, c'est un samedi de 14h à 16h30. On vous propose une petite balade intéressante proposée par Pascal. Il vous fera découvrir le petit village de Frères dans l'entité de Walco. Il faut savoir que pendant très très longtemps, on a produit du verre là-bas, mais on a aussi exploité des mines de fer. C'était une activité industrielle débordante autrefois. Alors si vous voulez découvrir tout cela dans le cadre d'une balade, eh bien vous n'hésitez pas à aller sur le site walco.be/tourisme ou vous appelez au 0478 79 34 07 0478 79 34 07. Alors le rendez-vous est fixé à l'église de Frères, route de Rocroix à Frères, et ça se passe, je vous le rappelle, le 1er août. Vous savez qu'on peut se balader en paddle sur la Sambre. Eh bien oui, le stand-up paddle sur la Sambre permet de découvrir Charleroi autrement. Il y a des balades encadrées, le tarif tourne autour de 50€, mais ça vaut vraiment la peine. Les sorties se font généralement en petits groupes, sur réservation. Certaines formules proposent même une immersion dans des zones industrielles abandonnées. Vous voulez plus d'infos, vous allez sur le site tourdumondeenbelgique.be, tourdumondeenbelgique.be. Le Centre d'Action Laïque organise des balades autour de la Sambre. C'est l'occasion de découvrir la Sambre à différents endroits. Et le 1er août, vous pourrez découvrir la Sambre à hauteur de Moignelet. Alors si vous voulez participer à cette balade qui va entre Ezo et Sambreville, bien vous n'hésitez pas à aller sur le site cal-charleroi.be, cal-charleroi.be, ou alors vous appelez au 071 53 91 72. C'est donc le 1er août à Moignelet. Allez, on va faire un petit tour du côté de la Wallonie Picarde avec le Blanc Moulin d'Ostiche qui se dévoile sous plusieurs angles tout au long d'une promenade. On peut découvrir un paysage vallonné verdoyant, mais on peut aussi manger de bonnes choses. Et puis il y a le patrimoine, la forge, toujours en activité, et aussi le moulin qui s'anime les dimanches d'été et vous transporte dans un autre temps. Alors si vous voulez découvrir le Moulin d'Ostiche, c'est durant cet été au départ de la route de Flobecq à Ostiche. Là se trouve la maison du tourisme. Vous voulez plus d'infos, vous appelez au 069 78 98 16, 069 78 98 16. Amusez-vous à l'écoute de votre radio préférée. Bon après-midi.

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4: Élie Piron, bonsoir. La Société royale d'archéologie, d'histoire et de paléontologie de Charleroi, c'est une vieille société de Charleroi. Elle existe depuis la moitié du 19e siècle. Elle organise de nombreuses activités. Elle sort régulièrement une publication. Et puis, il faut savoir qu'elle organise des conférences, mais également des visites. Ainsi, le 29 août, vous pourrez visiter l'exposition temporaire de la Maison du patrimoine médiéval Mauzan et aussi la collégiale Notre-Dame de Dinan. Alors, il y a tout, hein. Il y a visite avec un guide et puis aussi après, il y a un petit restaurant. C'est vraiment des chouettes journées que propose cette société. Vous voulez réserver votre place, avoir davantage de renseignements, vous appelez maintenant au 0477 295 986 0477 295 986. Allez, on va faire un petit tour du côté de Estinoumont où il y a plein d'activités, notamment la possibilité de découvrir le musée de la vie rurale et des métiers anciens. L'ancien presbytère de la commune d'Estinoumont, qui date de 1786, abrite aujourd'hui le musée communal de la vie rurale et des métiers anciens. Ce musée offre aux visiteurs curieux une remarquable collection où se côtoient mobilier typique et métiers anciens à travers un panel de plus de 500 000 pièces. À l'étage, vous pouvez aussi découvrir la salle d'anneaux consacrée au métier de chapellerie ainsi que l'espace Froissart dédié au célèbre chroniqueur du Moyen-Âge que fut le curé d'Estine durant 10 ans. Si vous voulez découvrir ce musée, ça se fait sur rendez-vous. Il suffit d'appeler au 064 31 13 18 064 31 13 18. Votre enfant n'a pas envie de participer à un stage gnangnang et je le comprends. Mais sachez que l'école de l'enfant Jésus propose des stages dédiés à la science. Alors si votre enfant a envie de devenir un petit génie de la science, s'il a entre 6 et 12 ans, ben, n'hésitez pas à l'inscrire à ces stages organisés durant toutes les vacances par l'école de l'enfant Jésus située rue des Coquelets à Nivelles. Évidemment, il faut réserver 010 68 16 10, 010 68 16 10. Plus d'infos sur le site capscience.be, capscience.be. Le festival Esperanza, c'est le 31 juillet, le 1er et le 2 août à l'abbaye de Fleuref, plein de la musique alternative, de la musique métissée avec une vingtaine de groupes. Vous voulez en savoir un petit peu plus, ben vous allez sur le site esperanza.be, esperanza.be. 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
1: 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La citation de Sainte-Anne à Saint-Laurent plante des raves en tout temps. Les anniversaires nous arrivent avec les 6 ans de mariage de Catherine Éric Masquelier de Forchy, les 16 ans de Thibaut Bayot de Courcelles, Éric de Farcienne fête ses 57 ans et Éléonore de Thouin fête ses 77 ans.
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5: Édith Piron, bonsoir. Comme chaque année, Place aux Artistes, cette initiative de la province du Brabant portée par l'association Le 38, s'installe au cœur des villages. Le 22 août, les amis de Bouzeval vous convient au concert que proposera Victorine Meurice. Ça se passe donc à la chapelle du Triochène, située rue Triochène à Bouzeval. Née en 2010, Victorine Meurice est une jeune violoniste wallonnoise suivie par le professeur Shirley Laub au Conservatoire Royal de Bruxelles. C'est du solide, fascinée par la musique depuis toute petite. Elle commence les cours de violon à 4 ans. Victorine joue sur un violon Jean-Baptiste Vuillaume de 1869, généralement prêté par la fondation Arthur Grumiaux. Donc c'est du solide. Évidemment, il est préférable de réserver. Pour ça, vous allez sur le site le38.be. Le38.be, je vous rappelle, c'est le 22 août. Le musée d'histoire est situé au domaine de Cheveteuil, à la rue des Pirchants, et le 4 août, il y aura notamment la fabrique à histoire. Le musée des histoires se déroule dans la nature. Depuis les greniers du château, vous plongez dans l'univers des plus beaux récits de l'enfance et vous vivez des aventures dont vous êtes le héros. Vous voulez en savoir un petit peu plus? Je vous rappelle donc que c'est le 4 août. Vous allez sur le site domaine-de-cheveteuil.be, domaine-de-cheveteuil.be. Des simulateurs de vol F-14 Tomcat, de F-16 ou de Airbus A320, c'est génial. On peut devenir pilote Top Gun ou encore commandant de bord sur Airbus. Eh bien, c'est ce que vous propose notamment la salle La Flight Experience située rue de la Recherche à Nivelles. C'est l'occasion pour vous de découvrir le monde passionnant de l'aviation avec des professionnels, des pilotes actuels ou d'anciens pilotes. C'est idéal par exemple pour un team building ou pour une soirée entre amis. Vous voulez plus d'infos, vous allez sur le site flight-experience.be, flight-experience.be, et c'est tout le temps, il faut évidemment réserver 067 88 36 23, 067 88 36 23. Vous aimez la musique classique et le patrimoine? Eh bien, le festival Mozan, festival de musique classique, est un festival fait pour vous. Le 9 août, il sera à l'abbatiale d'Astières par-delà, à la rue Moussia à Astières. C'est l'occasion de découvrir un quintet constitué notamment de violoncelle et de violon. Un quintet qui vous proposera notamment des œuvres de Brahms ou encore de Dvorak. Vous voulez plus d'infos? Vous allez sur le site etemozan.be. Etemozan.be, je vous rappelle, ça se passe le 9 août à l'abbatiale d'Astières par-delà. Il est préférable de réserver. Pour cela, vous appelez au 082 22 59 24, 082 22 59 24. Édith Piron, je vous souhaite une bonne soirée.
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0: très vigilant. Je demande à celles et ceux qui ont été évacués de ne pas envisager de retour tant que le feu n'est pas fixé, comme l'a demandé Madame la préfète de région. Et je suis extrêmement solidaire avec l'ensemble de mes collègues maires et les habitants du secteur qui ont été évacués en très grand nombre, avec un feu d'une puissance absolument phénoménale et avec un flanc sud-est qui évolue encore vers le sud et vers Bordeaux-Métropole.
1: Que ce soit avec vous, avec les différents maires qui interviennent en direct sur BFM TV.

0: pu évacuer tout le monde ou des habitants ont-ils préféré rester sur place?
1: Alors, c'est vrai que nous sommes 8000 habitants l'hiver, mais en cette saison, nous étions à peu près 50 000. Et je dirais que 98% de la population a été évacuée, soit par voie terrestre, soit par voie maritime. Et cette évacuation s'est faite dans les meilleures conditions possibles, en ayant séquencé les évacuations de façon à ce qu'il n'y ait pas d'encombrement sur l'unique départementale qui relie les 11 villages de la Presqu'île. Et puis l'évacuation par voie maritime qui a évacué à peu près 1200 personnes s'est bien passé avec l'aide de l'Union des bateliers arcachonnais et également avec l'aide de des communes d'en face, Arcachon et La Teste-de-Buch, qui ont accueilli ces 1200 personnes. Et je tiens à remercier à la fois les élus, les associations et les bénévoles pour leur engagement dans cette lutte contre la thèse de Buch qui ont accueilli ces 1200 personnes. Et je tiens à remercier à la fois...
0: Il y a 5% d'irréductibles. Ils sont en sécurité. Vous restez à leur côté?
1: Alors, on accueille 100 ou 2%, bien évidemment, on a demandé une évacuation générale. Je ne suis pas certain qu'elle soit réalisée à 100%. Il y a toujours des irréductibles qui ne veulent pas accéder aux doléances et aux demandes de Madame la préfète de région. Écoutez, je pense qu'il valait mieux être évacué et être en sécurité aujourd'hui. Et puis, pour le travail de pompiers, je pense que c'est une bonne chose que ce territoire ait été évacué, parce que quand vous étiez présent ou présente dans le bourg de Lège en pleine nuit il y a 3 jours, vous compreniez les risques que la population... Je rappelle que si ici nous avons eu 21 maisons détruites, nous avons heureusement pas eu des victimes au moment où je vous parle. Et je crois que c'est grâce aux sapeurs-pompiers, grâce à la stratégie de Madame la préfète et du patron du SDIS que nous avons obtenu un résultat.

0: venir, parce que quand on regarde les images à droite de l'écran, celle de Saint-Jean d'Illiac, cette reprise est extrêmement inquiétante. On voit les images aussi de Marche Prime en Gironde, avec un autre départ de feu. Général, on voyait à l'instant des moyens aériens particuliers déployés.
1: Oui, sur Saint-Jean-des-Lacs, un hélicoptère Caracal des forces spéciales. Donc, on fait pas mieux en France. C'est vraiment un hélicoptère qui a énormément de capteurs et qui peut donc donner un maximum d'informations aux forces au sol. Donc, c'est un engagement très concret. Et donc, le Caracal qui peut voler donc plusieurs heures va participer au soutien aérien donc sur la zone.
0: Ludovic Pingano nous a rejoint. Bonsoir Ludovic, ça fait plusieurs jours qu'on commente ensemble ces images, malheureusement ces mêmes images. La préfète qui a fait son point quotidien tout à l'heure a dit il faut s'attendre à une aggravation. On voit ces images, on a l'impression qu'on y est.
2: Oui, et puis pour que la préfète l'annonce comme ça lors d'une conférence de presse, c'est suffisamment inquiétant. En général, les directeurs des opérations, les préfets se veulent plutôt rassurants, en disant voilà, on a la situation en main, on a suffisamment de moyens, on va y arriver. Là, on voit que le doute s'installe chez les autorités, chez les sapeurs-pompiers. Moi, j'ai des retours de mes collègues qui sont sur le terrain et qui me disent écoute, on a affaire à un feu qui est absolument incroyable, on n'y arrive pas. On a beaucoup, beaucoup de mal à mettre en face les moyens nécessaires pour pouvoir le freiner, encore plus pour pouvoir l'arrêter. Et la vraie difficulté, c'est que ce feu, il part dans un sens et puis d'un seul coup, il part dans l'autre. Et ça, c'est une vraie difficulté. Et là, j'ai fait, Karine, une petite pause cet après-midi. Et je m'aperçois qu'en l'espace de 2-3 heures de temps, la situation a complètement évolué de façon, j'allais dire, dramatique. Il y a quelques heures encore, je comprenais que sur Saint-Jean-d'Illac, la situation était pas très inquiétante, on va dire. Et puis d'un seul coup, les choses ont évolué. Et c'est vrai que moi, je pense avoir un peu d'expérience. Et c'est vrai que quand je vois la cinétique de cet incendie, qui est, quand je parle de cinétique, c'est la vitesse, mais en plus la folie de cet incendie, je vous assure que c'est vraiment inquiétant et les images parlent d'elles-mêmes.
0: Les images là parlent d'elles-mêmes, on le voit, des reprises extrêmement fortes à Marche Prime, hein, on a suivi les équipes toute la journée sur BFM TV qui ont lutté.
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4: Bonjour tout le monde, aujourd'hui dimanche nous fêtons les ânes. La citation de Sainte-Anne à Saint-Laurent plante des raves en tout temps. Les anniversaires nous arrivent avec les 6 ans de mariage de Catherine Éric Masquelier de Forchy, les 16 ans de Thibaut Bayot de Courcelles, Éric de Farcienne fête ses 57 ans et Éléonore de Thouin fête ses 77 ans.
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1: J'avais écrit une chanson, un vrai tube, un truc en or, avec des paroles en béton, une musique, le genre Milord.

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4: Édith Piron, bonjour. L'info de votre région, c'est sur Radio Bonheur. Allez, une petite idée de balade intemporelle, le Mondanium, la machine à penser le monde. C'est un musée à découvrir. Où ça? Ben, à Mons. 1895, la machine Mondanium se met en route. À l'origine de ce projet humaniste et universaliste, la conviction profonde que la paix dans le monde est possible grâce au classement et au partage des connaissances. Derrière ces idées, incarnant une foi inébranlable, dans le progrès et le savoir humain des hommes et des femmes au destin incroyable, mais bien souvent oublié. On pense à évidemment Paul Hotelet, reconnu comme l'un des pères d'Internet, ou encore Henri Lafontaine, prix Nobel de la paix, ou Léonie Lafontaine, figure marquante du féminisme belge. Tout ça est à découvrir au Mondanium. Vous voulez davantage de renseignements? Eh bien, vous allez sur le site mondanium.org, mondanium.org. Louvain, la plage, c'est un événement tout à fait exceptionnel, un événement estival durant tout le mois de juillet. L'ASBL Gestion Centre-Ville Otigny-Louvain-la-Neuve transforme Louvain-la-Neuve en plage. Il y aura des concerts, une ambiance estivale, il y aura notamment des jeux de plage, un château gonflable, de l'acrobranche, des quistax, de la pétanque, un coin lecture. Bref, tout au long de Louvain-plage, des animations ponctuelles vous seront proposées, un rendez-vous à ne pas manquer. Louvain-plage, c'est donc juste jusqu'au 30 juillet, c'est proposé par l'ASBL Gestion Centre-Ville Otigny-Louvain-la-Neuve et sachez que c'est tout à fait gratuit. On vous invite à découvrir la carrière d'Aubourg durant les vacances. Plusieurs dates sont prévues et c'est proposé par la Maison des Sciences de la Vie et de la Terre. C'est l'occasion de découvrir un écosystème rare, une faune et une flore tout à fait exceptionnelles. C'est pour tous les publics. Comme je vous le disais, plusieurs dates sont prévues. Pour en savoir un petit peu plus, vous allez sur le site msvt.be, msvt.be. Aimez-vous jouer aux échecs ou simplement regarder des parties se dérouler? Que vous soyez débutant ou expérimenté, passionné ou simplement curieux, la bibliothèque de Nivelles vous invite à participer aux événements échecs à la Biblio. C'est proposé par la bibliothèque publique de Nivelles, située place Albert Ier. C'est à partir de 8 ans et c'est jusqu'au 26 août. Différentes dates sont prévues. N'hésitez pas à prendre contact avec Laura au 067 89 26 30. 067 89 26 30. Radio Bonheur, je vous souhaite une bonne soirée.
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4: Ce week-end du 26 juillet, eh bien, on va surtout parler de Christophe et d'Anne. C'est la Saint-Christophe à Anzinel avec le bataillon carré à 20h. À Marbé-la-Tour, c'est également la Saint-Christophe avec la danse Marie d'Andouille le lundi à 21h. Et puis à Silenrieux, évidemment, c'est la Sainte-Anne avec la rentrée à 15h30. Et on célèbre d'ailleurs une bonne fête à toutes les Annes qui nous écoutent.
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0: Sandrine, on est fiers. Belle après-midi à vous. Dans un instant, nous vous ferons chanter avec cette chanson.
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